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1: Moose Weather.
3: Sunny this afternoon with a high of 18. Clear into the evening and overnight with a low of 5. And tomorrow, mainly sunny with a high of 18.
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3: Moose weather. Clear skies and a low of plus 4 tonight. Sunny tomorrow with a high of 19.
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